0: merci de nous répondre. Vous êtes secrétaire national délégué zone sud du syndicat de police Unité. Dans la quasi-totalité des cas, l'usage de la force est proportionné, dit donc Laurent Nunez ce matin. Ça ne veut pas dire la totalité. 10 enquêtes sont déjà ouvertes par l'IGPN, la police des polices. Est-ce que vous-même, vu le bilan côté jeunes et côté force de l'ordre, vous vous interrogez sur la tactique employée ?
1: Alors, il faut savoir que, vous l'avez souligné dans le reportage, on a un élève qui a eu la main arrachée par une grade. Mmh. Lorsqu'une grenade est projetée pour désencercler, c'est pas du tout pour qu'elle soit récupérée. Donc le but, ce n'est pas de blesser. Le but, c'est surtout de pouvoir, justement, à un moment donné, écarter toutes les personnes violentes, parce que nous sommes effectivement dans des violences urbaines, et on arrive à un résultat très difficile. Vous savez, aujourd'hui, il va y avoir des rassemblements, et tant mieux, parce qu'ils seront encadrés par les syndicats, ils seront encadrés, je l'espère aussi, par des hommes politiques responsables, et vous verrez que ça se passera mieux avec les manifestants. Mais dans le cadre des violences urbaines, là, on est sur, effectivement, une proportion dans l'usage, en tout cas, de défensive de la part des forces de l'ordre.
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Bonjour à tous, bienvenue sur Saint-Pierre-et-Miquelon, la première. Nous sommes mardi aujourd'hui et nous sommes le 6 octobre. Voilà, la pluie a cessé de tomber. Je pense que votre jardin est bien arrosé et que le gazon va peut-être repousser en cet automne. Allez savoir, en tout cas c'est calme dehors, 6h11. Guilhem tranquille du côté de la technique qui est avec nous donc. Et puis on ouvre une nouvelle matinale en ce mardi, histoire de savoir un petit peu ce qui se passe dans le monde, de prendre le moral, le taux du moral de notre ami Daniel Morin, et ça sera à 7h20. Et puis aussi l'actualité locale à 7h et à 8h avec Leïla de Roué. Eh bien oui, ne manquez pas non plus l'actualité des Outre-mer, ça sera à 7h45. Et puis des chroniques, comme chaque jour, oui. Esprit sport, tout va trop vite. Et nous sommes quel jour aujourd'hui? Mardi, c'est ça? Oui, bon, voilà. Une petite chronique littéraire et un jeu. Tout ça pour vous sur Saint-Pierre-et-Miquelon, la première. Voilà. Il ne reste qu'à vous réveiller tranquillement, prendre votre café et puis à écouter France Gall, par exemple. Il jouait du piano debout. C'est pour vous. Bon réveil sur Saint-Pierre-et-Miquelon, la première.

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6: C'était important de donner la chance à nos jeunes en fait de pouvoir...
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6: Qui soit totalement opérationnel quand ils sortent de leurs études.
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7: Le fait de mettre un pied dans les entreprises, de faire leur stage.
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7: Se font plus facilement embaucher dans les établissements dans lesquels ils ont travaillé.
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Bonjour et bienvenue, je suis ravie de vous retrouver dans ces matinales du mercredi 7 octobre. Bonjour à notre technicien Sornella Matin en poste ce matin. Dans quelques instants, nous ferons un point sur la météo pour cette nouvelle journée. Le rappel de nos avis est communiqué à 6h20. Avant l'actualité du jour, à partir de 6h30, je vous souhaite de passer une excellente journée à l'écoute des programmes de Wallis et Futuna à la première. 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
2: Une canicule marine, hein, il faut imaginer, on a beaucoup entendu parler des canicules atmosphériques.
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2: On peut aussi avoir
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2: Soit pas assez à manger, soit pas assez d'oxygène parce que les eaux sont trop chaudes.
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2: Là, un impact qui peut être très important sur l'économie, c'est la mort des larves, des huîtres perlières, donc avec un impact sur...
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5: La lentille d'eau douce, elle est légèrement bombée. Et donc, s'il y a un volcan, s'il y a un cratère à un endroit...
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5: Un endroit déterminé de l'île, donc dans tous les endroits où il y a un lac, c'est en fait... le toit de la nappe qu'on observe.
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0: s'habiller et manger seul. Nous avons simplement à lui préparer et lui servir ses repas. Mais lorsqu'il tombe malade, il est souvent très fatigué. À ce moment-là, c'est moi qui m'occupe de lui. Et quand cela devient trop difficile, j'appelle notre fils pour qu'il vienne me donner un coup de main. À Futuna, plus d'une centaine de personnes vivent avec un handicap ou en situation de grande dépendance. Organiser chaque année ces visites sont placées sous le signe de l'écoute et du soutien.
1: On se doit d'aller voir ce qu'ils font à la maison, l'aide qu'ils apportent à leurs personnes en situation de handicap ou aussi bien aussi la personne âgée en perte de dépendance. On se doit d'aller les réconforter, les encourager et voir aussi quels sont leurs besoins, aussi bien à la pharmacie, si on peut aller chercher des médicaments ou faire des papiers pour les déposer au CITAS.
0: Selon le président de la Fédération du handicap, le soutien aux aidants doit encore être renforcé à Futuna, car derrière chaque personne en situation de handicap, il y a souvent un proche dont l'engagement est essentiel au quotidien.
2: Et être aidant, c'est donc accompagner au quotidien, parfois pendant plusieurs années. Et ses proches sont souvent en première ligne aux côtés des professionnels qui interviennent à domicile. Michael Leivaï était l'invité du journal télévisé hier soir. Le président de l'association CFOO qui accompagne les personnes en grande dépendance répondait aux questions de Myrna Kilam. On vous propose un extrait de cet entretien.
3: Je rappelle que CFOO existe depuis 2018. Nous avions pour ambition, depuis cette année-là, la mise en place du service à la personne, aussi bien à Wallis qu'à Futuna. Donc nous avions réussi puisque une partie de cette masse salariale est aujourd'hui prise en considération par le vice-rectorat. C'est les personnels qui travaillent dans nos écoles et établissements scolaires. Et on a voulu continuer, évidemment, pour préserver cette masse salariale qui travaille en faveur des personnes âgées, personnes en situation de handicap. Mais nous avons évidemment un projet bien clair par rapport à ces aidants, puisque ce sont des personnes qui interviennent chez des particuliers. J'oublie pas évidemment les sœurs âgées de Sofala, puisque nous intervenons aussi là-bas. Alors pour être aidant, aujourd'hui, la loi du 22 mai 2019 a reconnu officiellement donc, le statut d'aidants familiaux et non familiaux. Alors malheureusement, comme la loi de 2005, cette loi de 2019 n'est pas applicable en l'état sur le territoire, puisqu'évidemment nous sommes régis de la loi 74 de la Constitution, évidemment, et malheureusement, l'organisation en est tout autre par rapport à ses spécificités. Nous avons les auxiliaires de vie sociale. Nous intervenons sur l'ensemble du territoire, en tout, on aide 14 familles, 8 familles Wallisiens, et 6 familles à Futuna. Donc on regarde en priorité les familles qui ont été reconnues officiellement par la Commission territoriale du handicap et de la dépendance.
2: Et un mouvement de grève pourrait se profiler dans le secteur de l'éducation. Les personnels non enseignants se sont réunis lundi en assemblée générale. Ils demandent notamment une révision de leur statut et une meilleure reconnaissance de leurs droits dans la fonction publique. Le préavis sera déposé aujourd'hui par les secrétaires généraux FO Éducation. Et c'est autour du foyer, lieu de vie, de transmission de mémoire que le collège de Finemouy a choisi de construire sa journée patrimoine. Une trentaine d'élèves issus des quatre niveaux de l'établissement se sont portés volontaires pour relever le défi. Durant plusieurs semaines, ils ont exploré ce que représente le foyer, son histoire, ses traditions et la place qu'il occupe dans la culture wallisienne. Une façon pour ces jeunes de découvrir leur patrimoine, mais surtout de le faire vivre et de le transmettre. Mettre à leur tour les précisions avec Ophélie Taouvalé.
4: La matinée se divise en deux parties. La première partie, à partir de 8h-8h30, consiste d'une exposition où chaque groupe d'élèves a préparé une maquette d'une case traditionnelle ainsi qu'une histoire qu'ils ont imaginée de la famille qui vivrait dans cette case-là. Et donc, elle est libre aux visiteurs, aux parents. Et ce serait de 8h, 8h30 jusqu'à 9h45. À 10h, on passe sur le terrain de danse où les élèves ont préparé un petit spectacle avec des poèmes et des performances dansées.
5: Donc le thème choisi, c'est le foyer. Pourquoi avoir choisi ce thème? Quel message vouliez-vous transmettre aux plus jeunes?
4: Alors le foyer, c'est un thème dans lequel on vit littéralement tous les jours, mais on voulait amener les élèves à le revisiter avec un regard nouveau, déjà à la lumière du patrimoine traditionnel, c'est-à-dire en l'occurrence pour Wallis, le falais traditionnel, comment est-ce qu'il est construit, son importance, sa signification. Mais aussi revenir sur la

0: culture du Fénois. Nous reviendrons plus en détail sur cette journée patrimoine dans vos éditions de la mi-journée. Et on termine avec du sport, du cricket. Ce matin, pour les élèves des écoles de Ninive et de Likou et de Fatima, les deux équipes vont s'affronter aujourd'hui. Et vendredi, les vainqueurs retrouveront leurs homologues de Malaitoli pour la grande finale. Et c'est la fin de ce journal. Merci de votre écoute. On se retrouve à 12h30 pour un nouveau point sur l'actualité du territoire. Très bonne journée à tous.
1: Grand merci, Sophia Hotao, pour cette édition.

la très belle voix de la Canadienne Alana Miles avec son vibrant hommage à Elvis Presley, le king du rock and roll. Une très belle soirée à Heilani et Aurélien et toute la famille d'Autun de Saône-et-Loire qui nous écoute donc de la métropole. Très belle soirée à vous également à Vianney Ulivaca et merci de votre écoute.

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1: Le grand réveil sur NC La Première, la matinale qu'il vous faut pour démarrer la journée du bon pied. On vous accompagne et encore jusqu'à 8h. D'ici quelques instants, vous le savez, à partir de 6h30, ce sera le rendez-vous d'actualité, le journal de la rédaction qui nous sera présenté par Coralie Cochin. Ce sera juste après l'inforoute en compagnie de Philippe Bernard. Mais tout de suite, eh bien, c'est bien évidemment l'info pratique de CJ que l'on va écouter. Et ce matin, eh bien, elle va nous parler des jobs d'été pour la saison 2026-2027 en province sud. On écoute ça tout de suite.
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3: Envie de travailler pendant les vacances et de découvrir le monde professionnel? La plateforme d'inscription de la province sud pour les jobs d'été 2026-2027 est ouverte depuis le 1er octobre. La période de stage aura lieu du 16 novembre 2026 au 14 février 2027. Un job dating est prévu le 21 octobre à Kouekara. Ce dispositif s'adresse aux jeunes qui ont entre 16 à 26 ans, qui sont scolarisés ou étudiants durant l'année en cours, qui habitent en province sud et qui sont de nationalité française. Pour s'inscrire, il faudra fournir une pièce d'identité, un justificatif de scolarité, un justificatif de résidence en province sud, une attestation d'hébergement et la pièce d'identité du logeur. L'inscription se fait en ligne, directement sur la plateforme du site de la province-du6sud.nc et on vous met le lien direct sur notre groupe Facebook Les Infos Pratiques d'NC La Première. S'agissant de la rémunération, tout dépendra du nombre d'heures travaillées. La durée hebdomadaire de travail peut être de 39 heures par semaine pour un temps complet, 30 heures par semaine pour un temps partiel, 20 heures par semaine pour un mi-temps. Le taux horaire est de 650,05 francs de l'heure, soit 65% du SMG. L'employeur peut toutefois offrir une indemnité allant jusqu'à 100% du SMG. Pour trouver une entreprise qui offre des jobs d'été, plusieurs solutions. Les job dating que les entreprises elles-mêmes proposent, le grand job dating de la province sud qui aura lieu le 21 octobre à Kouekara, ou spontanément, si vous connaissez un patron qui en cherche, vous le contactez directement et vous faites le dossier de stage ensemble. Lors des entretiens, faites la différence car il y a sûrement plusieurs candidates et candidats. Faites attention à votre tenue et à votre attitude. Préparez vos dossiers et soyez souriants. Employeur, vous avez besoin de renforts pendant la période estivale? Proposez votre offre de job d'été et donnez à un jeune l'occasion de découvrir votre métier et d'acquérir une première expérience professionnelle. Le résumé et les liens sont déjà dispo sur notre groupe Facebook. À demain.
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1: La Première, il est 6h26 avant de retrouver le journal de la rédaction. Eh bien, on va retrouver Philippe Bernard qui va venir nous faire un petit point sur l'état de la circulation avec l'inforoute La Première du jour, notamment. Philippe, bonjour.
6: Oui, bonjour Dylan, bonjour à toutes, bonjour à tous. Alors attention, ce matin, aujourd'hui c'est mercredi, hein, mercredi, temps couvert, attention, et nous avons déjà un bon fort ralentissement hein, qui sévit un petit peu après le pont du Médipôle en direction de Kenouine. Attention, hein, ça c'est plus fort que d'habitude, avec eh bien une amélioration, comme d'habitude, vous le savez, à la sortie du Caillou Bleu, avec un début de ralentissement léger, mais il est bien là, au niveau du rond-point Berthelot, et ça s'écoule bien ensuite en direction des feux du Quai Ferry. Alors pour l'heure, je dis bien pour l'heure, ça roule bien sur la RT1, enfin ça roule bien, il y a quelques petits ralentissements quand même au niveau du rond-point d'Auteuil, en direction de Normandie. Sur la rue Yékaoué, c'est assez fluide dans l'ensemble, jusqu'au rond-point Bellevue. De temps en temps, c'est léger, des ralentissements au niveau des feux du 4e. Et sur la route express du Mont d'Or, eh bien, nous avons quelques légères difficultés, on va dire, au niveau, bien sûr, de Conception et de l'ex-péage de Tina. Sinon, partout ailleurs, je dis bien, pour l'instant, ça roule correctement. Voilà concernant le tout premier point route de ce mercredi matin.
1: Eh bien, Philippe, merci beaucoup. On retrouvera Philippe un petit peu plus tard, puisqu'il viendra à nouveau nous faire un petit point sur l'état de la circulation. Ce sera après le journal de 7h30. En attendant, eh bien, on vous souhaite un très bon début de journée sur Nouvelle-Calédonie. La Première, et on avance donc tous ensemble vers le journal de la rédaction, comme je viens de vous le dire.
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0: 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We've got a very special guest joining us on the show right now, talking to us all about the MMT Gala Game Day. 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
1: Good morning.
2: Good morning.
0: Oh, my days, man. Just give us a quick rundown on everything that is happening over the weekend, Friday, Saturday, bro.
1: Yeah, so on Friday, we will be celebrating the 40th anniversary of MMT, so celebrating those very first founders that put in all the groundwork and laid that foundation to get our Tongan team to where it is today. Yeah. So we've got a full-on gala day happening out west at Trust Arena in Henderson. There are tickets available at flickr.com. There's going to be five teams, MMT teams versus Kotahitanga.
0: So that's fuzzy.
1: Māori versus Tongans. If the Māoris want to tell us to get out the stadium, we're going to have to listen.
2: Full permission.
1: I'm sorry. But yeah, it's going to be a great family day. Tickets are available online and they're cheap. I know it's school holidays, so yeah. Please bring out all the kids, bring your family, bring your friends. There's food vendors.
0: Bring your flags. you were saying food vendors. Is there other things going on outside of it as well?
1: Food vendors, giveaways. Head to the MMT Legacy page. It's all going down on there. You can see all the details. But yeah, just come with us and celebrate the legacy that our ancestors pretty much, because a lot of them have actually passed. So yeah. Some of them are, you know, at that age now where we want to give them their flowers before it's too late. So please come through, celebrate.
0: Yeah, beautiful. You know, you're talking about, you know, the fans and everyone that's in such support for MMT. Why do you think that, you know, the Tongans go so hard for...
1: Why do Tongans go so hard for MMT?
0: Yeah.
1: Man, there's many reasons, but I think we understand that we are a humble nation. Mm. We don't have much, but our faith is strong.
0: Yeah.
1: And we understand that, you know, through God, anything can happen.
0: Facts.
1: And regardless of whatever limited resources that we might have, we understand that there's talent amongst our people.
0: Hell
1: as well.
0: Yeah.
1: But, you know, we got to get mafana first. It doesn't just happen out of nowhere. That's why we could be going the whole game, getting hiding, and then turn around, boom!
0: Yeah, you never know.
1: You never know. But you got to show up and have faith first.
0: The teams list came out yesterday for the Kiwis, or Samoa, England as well, and MMT. What's your predictions for the World Cup?
1: My predictions is that we're taking it all the way home. T-gang. Back to the kingdom. T-Gang, baby. T-Gang, don't bash. No, but what about, I haven't even seen that list yet because I've been so focused on. I just love, you know, what's happened
2: matter.
1: 40 years ago. It don't matter who's in the
2: matter.
1: Team.
0: You're looking at the past, you know, team members.
1: I'm still in the past. Yeah. I'm still celebrating the past, but I know the boys today got it. Yo.
0: Hell yeah. We're doing a bit of a giveaway. Obviously, we got a family pass to give away, and we're going to give you some more information on how you can get down and be involved and win that double pass. I mean, sorry, that family pass. But we want to play the game with you first, JP.
1: Okay.
0: Just to warm up the listeners out there, just let them know how they can pick this up. So we're going to put your Tongan to the test.
1: Oh,
2: I want to see how Tonganese you are.
0: Yeah, Jazz
1: don't cancel me.
0: Jazz got a few questions. They're all multi-choice, and obviously you just got to answer them, and then we'll let you know if you got them right or not.
1: Okay.
0: That's coming from two people who aren't Tongan.
2: Clean sweep for you, JP. For sure. Okay, so you're on a work trip in Queenstown? Yep.
1: What's the Tongan doing in Queenstown?
2: 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You must have sold some Versace somewhere. 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
2: 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Yeah. 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
1: 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On the wrist or on the foot?
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2: Still in the boundary.
0: Nice. Yep. Correct.
2: 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So, second one. You're doing a promo video for a rugby league match. Your uniform. What are you wearing? Or what do you think the team should wear? A, a suit and tie. B, a Versace two-piece, or C, dry fit sportswear?
0: What's it gonna be?
2: Give us the real.
1: Versace. Okay, you know, like, there's something about Versace. What's her name? Donatella.
2: Yeah,
1: what?
2: Donatella.
1: 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I'm like, she has no idea that these people in the South Pacific are out here are running their brand up, up, up.
2: She's like, I've never seen these designs.
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2: 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It's the church minister's birthday. 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
1: 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Make it $2,000. You know why?
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1: Actually, make it $5,000 because Mele over there gave $6.
3: Oh, yeah. Yeah. Just a estimé que l'Australie semblait avoir pris le contrôle de la souveraineté de l'atoll du Pacifique. Des mots prononcés discrètement, mais des mots qui disent la déception de Tuvalu vis-à-vis de son protecteur. Ils ne peuvent prendre le contrôle de notre pays et de notre souveraineté, a déclaré le conseiller.
4: En Australie, un projet politique de l'opposition inquiète le caillou.
5: Étudier, travailler ou prolonger son séjour chez nos voisins australiens pourrait devenir plus compliqué. La coalition propose de réduire l'immigration si elle revient au pouvoir, mais tous les visas ne seraient pas touchés de la même manière. Alors qu'en est-il réellement pour la Nouvelle-Calédonie ? Réponse avec Steven Lipat.
6: Pour les Calédoniens, les premiers concernés seraient les étudiants et surtout les jeunes diplômés. La coalition veut plafonner à 240 000 les nouvelles inscriptions d'étudiants étrangers. Elle prévoit surtout de supprimer la plupart des visas qui permettent aujourd'hui de rester en Australie après ses études. Des exceptions seraient maintenues pour certains diplômés, notamment dans la santé, l'éducation, les doctorats ou les universités régionales. En revanche, le Working Holiday resterait une voie possible pour les Calédoniens détenteurs d'un passeport français. Il est accessible jusqu'à 35 ans. La coalition veut même supprimer les quotas récemment instaurés pour certaines prolongations. Autre catégorie à écarter, le programme de travailleurs du Pacifique, le PALM. La Nouvelle-Calédonie ne fait pas partie des 10 territoires et pays participants. Le plan vise donc bien certaines mobilités calédoniennes, mais impossible pour l'instant d'en mesurer l'impact. Canberra ne publie pas le nombre de Calédoniens concernés dans chaque catégorie.
4: Et ce matin, dans C'est vous qui faites l'actu en radio, nous reviendrons justement sur un sujet qui agite la région.
5: Et plus précisément, les relations entre la France et le Vanuatu. Il y a quelques jours, le député Nicolas Metzdorf a jeté un pavé dans la mare en publiant sur Facebook un courrier qu'il avait adressé au Premier ministre Ni Vanuatu, propos auxquels ont répondu les autorités vanuataises. Les îlots Matthew et Hunter sont au cœur de cette passe d'armes. Ils sont revendiqués par nos voisins devant l'ONU, ce qui semble agacer le député calédonien qui répond par une proposition d'annexion de certaines îles du Vanuatu. Et vous, que pensez-vous de tout ça ? S'agit-il d'une provocation ou d'une défense assumée des intérêts calédoniens ? On attend vos avis et vos commentaires au 258-258.
4: 6h41 dans l'Hexagone, face à une crise qui s'installe, Emmanuel Macron a réuni plusieurs ministres.
5: A commencer par le premier d'entre eux, Sébastien Lecornu. 250 à 450 000 manifestants ont défilé ce mardi après-midi dans l'Hexagone, selon les sources. Des lycéens qui réclament de meilleures conditions d'apprentissage et qui ont été rejoints dans les cortèges par des syndicats d'enseignants et de parents.
4: Et depuis le début de ces mobilisations, les violences policières font parler.
5: À l'image d'Eden, devenu l'un des symboles de ces violences, un adolescent de 14 ans, gravement blessé au visage il y a un peu plus d'une semaine, c'était dans le Val d'Oise. Sa mâchoire a été fracturée par un tir de grenade. Le policier soupçonné de ce tir a été placé en garde à vue et mis en examen. C'est le premier policier inquiété depuis le début du mouvement lycéen, Mathias Troud.
7: Oui, ce policier, on le voit dans l'une des vidéos les plus virales des blocus de lycée. D'abord aux prises avec Eden, il recule. L'altercation continue avec une autre policière. Puis, le premier policier donc tire à bout portant sur l'adolescent. Il se voit reprocher un tir tendu, non réglementaire. En garde à vue, il explique n'avoir eu qu'une fraction de seconde pour protéger sa collègue. Mais pour le parquet, l'usage de son arme n'était pas proportionnel. Voilà pourquoi il est mis en examen sous contrôle judiciaire avec l'interdiction d'exercer. L'enquête se poursuit et devra déterminer précisément les séquelles de l'adolescent, car Eden souffre d'une double fracture de la mâchoire. Presque toutes ses dents sont cassées, voire arrachées. Il aurait pu mourir ce jour-là, affirme l'avocate de sa famille, qui annonçait hier déposer une plainte complémentaire pour tentative d'homicide volontaire. Mais l'information judiciaire actuelle porte sur des violences aggravées, punies de 15 ans de réclusion.
4: Et c'est dans ce contexte que les ministres répondaient aux questions des députés aujourd'hui à l'Assemblée nationale.
5: Le gouvernement qui a bien du mal à trouver une issue à la colère colère des lycéens. Hélène Terzian s'est rendue au Palais Bourbon où il y a eu des débats houleux sur la gestion de cette crise par les forces de l'ordre.
8: Le Premier ministre se savait attendu au tournant. Alors avant même d'être interpellé par les oppositions, Sébastien Lecornu prend les devants et réfute le terme de violence policière.
9: Violence policière suggérait qu'il y ait des instructions politiques de répression policière. C'est faux, c'est un mensonge et c'est jeter l'opprobre justement sur la police de la République.
8: Le Premier ministre qui a aussi de nouveau accusé LFI d'instrumentaliser le mouvement. Pas de quoi intimider Mathilde Panot, la chef de file des Insoumis égrènent les blessures parfois très graves qui ont touché les lycéens. Ils sont 215 à avoir été blessés depuis le début du mouvement.
10: Ceci est une alerte solennelle. On ne brutalise pas les enfants. On ne dresse pas la jeunesse comme un adversaire militaire. Ces scènes défigurent l'idée que nous nous faisons de notre pays et déshonorent ceux qui s'y adonnent.
8: Réponse de Sébastien Lecornu.
9: Vous êtes ambigu avec la violence, car la violence fait partie de votre projet politique de bordélisation du pays entre maintenant et l'élection présidentielle.
8: Le Premier ministre qui annonce également que les lycées banaliseront les cours en cette fin de semaine pour favoriser un temps d'échange entre lycéens, enseignants, proviseurs, mieux prendre en compte la parole des lycéens. C'est l'un des chantiers prioritaires du gouvernement pour tenter de répondre à ce mouvement.
4: La Nouvelle-Calédonie, la première, il est 6h44, on passe au sport à présent avec Novak Djokovic qui apparemment n'a pas encore dit son dernier mot.
5: À 39 ans, le tennisman est toujours au plus haut niveau. L'ex numéro 1 mondial est désormais 11e. Il a remporté hier le tournoi de Pékin face à l'abandon en plein match de son adversaire australien Alex de Minaur. Le Serbe décroche ainsi son 102e titre sur le circuit ATP, juste derrière Jimmy Connors qui avait 109 titres à son actif et Roger Federer. Et puis sport aussi en Nouvelle-Calédonie avec cet événement ce week-end à Yaté. La Pérignon revient au parc de la Rivière Bleue avec du VTT le samedi et du trail le dimanche. Julie Prenet de Pro Events répond à William Lecrin.
11: Là, on est sur la deux dernières étapes, que ce soit pour le VTT ou pour le trail des Pro Tours. Donc, le samedi, on va voir qui c'est qui va être en tête du Specialized Pro Tour. Et ensuite, le dimanche, pareil, sur le trail, on saura les trois gagnants du Punch Power Trail Pro Tour. Sur le VTT, c'est un peu plus difficile à dire qui va gagner parce qu'ils sont quand même assez serrés. Mais sur le trail, on est en tête sur Tom Lacombe. Chez les hommes et chez les femmes, c'est Clémence Gray qui est là, mais Emmanuelle Savard est pas loin derrière. Donc chez les féminines, ça va plus se challenger que sur les garçons. Alors là, on a passé les 600 personnes, donc on a encore quelques jours de la clôture. Donc je pense qu'on sera aux alentours des 800 personnes sur le week-end.
4: Et quant à lui, il vise le top 20 mondial.
5: Oui, on parle de Benjamin Legrave, multiple champion de Calédonie de surf ski, qui disputera ses 3e championnats du monde. La compétition débute vendredi en Espagne. William Lecrin l'a rencontré pendant sa préparation.
12: Ça commence le 8 par la short race. Donc c'est une course qui va faire 3,5 km. Ça permet de lancer l'événement avec une petite course. Et le downwind, donc la course longue qui va faire environ 20 km, elle se passera entre le 9 et le 11 octobre. Alors là, c'est les championnats du monde ICF de surf ski. Donc la Fédération internationale de canoë kayak. Donc surf ski qui est kayak de mer. Et puis là en Espagne, voilà, ce sera tout le gratin mondial. Hein. Donc voilà, va falloir être prêt le jour J et puis tout donner. Parce que là, il y a vraiment du gros niveau, mais on va dire que essayer de se placer dans le top 20, le top 20 mondial, ce serait bien.
4: Et eux aussi font du sport, mais tout en douceur.
5: À Nouméa, dans les bassins du CNC, des cours d'aquagym douce sont destinés aux seniors. Catherine est une fidèle. Elle s'est confiée à William Lecrin.
13: Je m'appelle Catherine. Surtout quand on vieillit, faire du sport en piscine, c'est quand même moins traumatisant, en tout cas pour les articulations. Et puis, même si on est un peu en surpoids, on se sent beaucoup plus légère dans l'eau. Donc, on a l'impression de faire des mouvements de façon aisée et tranquille. Quoi, voilà. Pour moi, c'est mieux que de marcher où on peut avoir des pensées en boucle, etc. Alors que là, une fois qu'on est dans le bassin... Voilà, c'est un lâcher-prise total. Donc, je trouve ça vraiment agréable.
5: Voilà, c'était un extrait du Grand Angle de William Lecrain à retrouver dans son intégralité à 7h10, juste après le journal de Mathieu Ruiz-Barreau. Il est 7h et presque 48 minutes, c'est la fin de ce journal. Mathieu Ruiz-Barreau que vous retrouverez donc à 7h pour un autre journal ce matin. Et nous, on se retrouve à 7h30 pour reparler encore d'actualité avec vous, Dylan.
4: Eh bien Coralie, merci. Tous les rendez-vous sont pris. 6h et 48 minutes, comme vous venez de l'annoncer d'ici quelques instants. Nous prendrons soin de votre santé avec la rubrique 2 minutes pour votre santé présentée par Léa Gilibert, mais avant ça, c'est Louise Attaque et son titre Les Nuits Parisiennes sur la première.
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Eh bien le bonjour sur Wallis et Futuna la première, il est 8h10. Bonjour Wallis et bonjour Futuna. Ravie et bien heureuse de vous retrouver pour cette nouvelle matinée avec Fetou pour vous accompagner jusqu'à 11h. 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